0: Buena convocatoria.
1: Ya, ¿y cómo fueron estos 8 meses? ¿Cómo se distribuyeron?
2: Mira, la verdad que primero estábamos supeditados a que nos aprobaran el
1: El
2: proyecto
1: proyecto.
2: y después que nos llegaran los recursos. Y de ahí empezar toda la parte tediosa que es cotizar, comprar, gestionar. Entonces, a eso nos comió mucho tiempo.
0: Sí, el proyecto constaba con la, digamos, aparte de los talleres, comprar el equipamiento para desarrollar los talleres. Cascos, arneses, cuerdas, carpas de
2: Carpas,
0: montaña,
2: anafres, bastones.
0: anafre, lo que, y todo ese equipo va a quedar en la Asociación de Andinismo de Ñuble a disposición de los clubes que conforman
1: Chicos.
0: la asociación. Y para que se generen más actividades, talleres, y en los que puedan usar el equipo para poder enseñar y también avanzar en sus
2: Práctica.
0: prácticas de
1: Práctica.
0: montaña.
1: Bueno, en esto también hubieron clases teóricas.
2: Sí. Sí, bueno, de hecho, también damos las gracias a la municipalidad que a través del IDECO nos facilitaron la infraestructura
0: Las salas.
2: en la antigua Escuela 4, donde ahí desarrollamos la parte teórica. Así que eso nos favoreció bastante, tenemos un espacio grande, cómodo y apropiado para las actividades que nosotros hacíamos.
1: Hacían.
2: Ahora también nos atrasamos un poquito en concretar el final, puesto que el tiempo nos jugó una mala pasada, porque la salida de terreno tuvimos que postergarlo un par de
1: Fue
2: veces.
1: complejo.
2: Un par de veces
0: Sí,
2: tuvimos que.
0: con el super niño.
1: Sí,
2: El
1: el niño
2: super niño
1: Godzilla,
2: juguetón,
1: que,
2: sí.
1: claro, que ha sido difícil de
2: Sí,
1: tratar, sí.
2: de administrar. La verdad que finalmente tuvimos la ventana, porque fue el sábado pasado,
1: El recién 22 de
2: claro,
1: agosto.
2: recién el 22 de agosto tuvimos la suerte que el tiempo,
1: Los
2: las condiciones
1: acompañó.
2: meteorológicas nos acompañaron. Y de
0: Tuvimos
2: hecho,
0: un día muy bonito, la
2: claro.
0: verdad.
2: Así que.
1: ¿Hasta dónde llegan? ¿Dónde hacen esta
2: No, la
1: excursión?
2: verdad que como era aplicar lo que ya habíamos visto, hicimos, consistió en una actividad desde Las Trancas al sector Refugio Changuilá. Y estuvimos todo el día ahí, tanto en el trayecto como en la permanencia del lugar, aplicando los conocimientos adquiridos y aplicando técnicas y desarrollando las actividades para reforzar los conocimientos adquiridos.
1: Eso fue entretenido, me imagino, todo
0: Súper
1: el día.
0: entretenido. Hubo práctica de marcha, ¿cierto? Para llegar al refugio, técnicas de caminata, uso de bastones, los implementos de seguridad que se necesitan. Y después en terreno hicimos prácticas de orientación con brújula
2: Trabajo en mapa.
0: para evitar, ¿cierto?, que se
1: Se
0: pierdan,
1: pierdan.
0: para que sepan orientarse en el ambiente de montaña. Orientación natural, que es con las montañas, la sombra, el norte, el sur, los árboles, etcétera, y también con técnicas de orientación con instrumentos.
2: Y también hicimos todo lo que tiene que ver rescate con elementos disponibles.
0: Sí.
2: O sea, en el fondo,
0: Camillas con
2: camilla,
0: cuerdas.
2: traslado de algún accidentado, cosas que no siempre usan, pero es bueno
1: Es bueno
2: saberlas.
1: saber que,
2: Claro.
1: claro, que eso, para lo que son, ¿cierto?
2: Claro.
1: Saber utilizarla
2: Exactamente.
1: en el
2: Claro.
1: momento
0: Sí,
1: de.
0: las carpas, por ejemplo, cómo se arman, que conforma una carpa de montaña para que sea segura. Pasamanos, por en el caso de que se vean en una situación compleja, que puedan instalar un pasamano y cruzar alguna situación.
1: Todos estos elementos los compraron con el
2: Claro, con
1: financiamiento
2: el
1: de este
2: financiamiento,
1: proyecto.
2: sí.
1: Es decir, que cuentan con ello, todo lo tienen ya.
0: Sí, y
2: Sí,
0: queda a disposición de la
1: de la
0: Asociación de
1: asociación,
0: Andinismo.
2: claro.
1: Y acompañados por ustedes, estuvo también presente el gobernador cerrando este
2: Sí,
1: proyecto.
2: la verdad que fue una sorpresa que le hice una invitación y aceptó.
1: ¿Ya?
2: Y,
1: ¿Cómo llegó? ¿Bien preparado o no el gobernador?
2: sí,
1: Porque
2: no,
0: sí.
2: llegó él y parte de su equipo
0: Le hicimos
2: llegaron.
0: una lista
2: Sí,
0: y se preocupó de
2: sí.
0: cumplirla.
1: Ah,
2: Claro.
1: perfecto.
2: Le mandamos la información respectiva y la aplicaron. Y la verdad que fue bastante bueno porque es bueno que de repente las autoridades vean lo que se hace
1: Claro,
2: con lo que
1: con los
2: ellos están
1: fondos de.
2: invirtiendo, claro. Y además que vivencien también junto a la gente lo que se está haciendo. Y Ñuble lo venden como región de montaña y es bueno que hagamos montaña en Ñuble.
1: Claro,
0: exactamente.
1: que poco se hace, ¿cierto? Porque, claro, las posibilidades no están siempre
2: Claro.
1: de la manera correspondiente, porque lo
2: Sí.
1: hemos hablado antes,
2: Sí.
1: recuerda que mucha gente llega a los lugares, pero no sabe cómo reaccionar, no sabe cómo se utilizan. O sea,
0: Exactamente.
2: y un buen punto el que tomas tú y que nosotros también lo hemos conversado y en el pasado también lo hemos hablado los
1: ¿Sí?
2: dos, que nosotros invitamos a la gente a formarse. Nosotros tenemos un correo, tenemos redes sociales, si necesitan información de cursos, cosas. 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